0: touché. Pardon que je n'ai pas répondu à ta lettre plus tôt. Je suis tellement ingénie.
1: After hours.

0: Qu'est-ce que tu as aujourd'hui?
1: Je t'assure que
0: finalement, qu'est-ce que...

0: φεύγω, λέει, έχω αφήσει το ζυμάρι, λέει η Νεκταρία. Πάω τώρα, έχω δουλειά. Ξεκουράστηκε πολύ το Χρυσούλη μου.
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